Bonjour à tous. À la une ce matin, 40 enfants et 15 femmes de djihadistes français rapatriés de Syrie.